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0: La ferme Corsange célèbre toutes les cultures du numérique. Entre les ateliers ludiques et les animations immersives, le futur festival nous emporte à la découverte de toutes les facettes artistiques du numérique du 29 avril au 3 mai prochain. Explication avec le maire, Anne Burzik.
1: On croyait au projet et on s'est dit ce projet il a toute sa place. D'abord parce qu'en lien avec le projet de la commune, il est intergénérationnel. Il permet de faire partager des expériences à des personnes qui sont de différentes générations, qui peuvent être de différents quartiers de la commune, parce qu'en fait, la culture numérique permet de fédérer aujourd'hui et de réunir. Donc ça, c'était un premier levier. Et puis, le public a été au rendez-vous. Un côté ludique. Alors, le public que l'on cherche d'abord à toucher, ce sont des habitants, pour qu'ils se retrouvent ensemble, toujours dans le même esprit, du village, d'activités, d'animations, qui sont d'abord pour les habitants, les enfants qui se retrouvent, les parents d'élèves qui se retrouvent des différentes écoles. Donc, ce succès, il est au rendez-vous. Il faut aussi saluer les financeurs qui ont cru au projet dans des contextes financiers qui sont compliqués, je pense en particulier au conseil départemental et au conseil régional, et puis la DRAC qui nous accompagne, qui est venue participer et regarder comment fonctionnaient les ateliers, qui reviendra également pour le festival lui-même, et voilà, qui nous encourage à accompagner sur cette thématique parce que ça leur paraît être un élément extrêmement porteur. Et c'est une nouvelle facette de la culture qui a besoin d'être développée et travaillée et sur lequel ils sont tout à fait partenaires et qu'ils ont envie que nous continuions à partager et à faire connaître auprès des Romainvilliersois dans les années qui viennent.
0: Alors, vous l'aurez compris, à Bailly-Romainvilliers, le futur festival célèbre toute la richesse des cultures numériques. Un événement ludique et familial qui devrait nous apporter un nouveau regard sur le monde de demain.
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1: Bonjour à tous. Dans l'actualité people du jour, on parle de Tom Brady, encore une bombe à son bras. L'année dernière, en 2025, sa Gisèle Dex a eu un troisième enfant et épousé Joaquim Valente. Autant dire que le champion du football américain devait se sentir un peu en loose day. Heureusement, en ce début d'année 2026, l'athlète âgé de 48 ans sait comment se consoler. Parti en vacances à Saint-Barth, il a ainsi allègrement fricoté avec la jeune et belle Alix Earl, une influenceuse âgée de 25 ans. Entre elle et Tom, ça a tout de suite accroché, a expliqué une source proche donc du couple. D'autant que quelques jours plus tôt, la blonde informait ses 8 millions de followers sur TikTok de sa rupture avec une autre star de la NFL, Braxton Berrios, de l'art de jouer sur son propre terrain. On se retrouve très vite avec d'autres actualités people.
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0: 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Ouverte 7 jours sur 7, la boulangerie se dévoile sous de nouvelles facettes en ce début de printemps, avec des couleurs et des saveurs de saison. Alexandre Lyon.
1: On a la chance depuis l'ouverture, il y a maintenant 6 mois, d'avoir une clientèle qui est régulière, qui est fidèle et qui est contente de voir le soin qu'on apporte au quotidien. Alors on n'est pas parfait, mais on essaye de s'améliorer petit à petit, d'apporter des nouveautés. Il y a une petite semaine, on a maintenant des jus d'orange qui sont faits maison, donc qui sont pressés tous les jours. On a aussi le coin restauration sandwich, salade qui se développe de plus en plus, avec maintenant tous les charcuteries qui sont tranchées sur place, avec des fromages aussi. D'un artisan fromager et tout ça toujours avec la même passion, donc des artisans boulangers, pâtissiers et toute l'équipe de vente également. Tout à fait, ce qui plaît beaucoup aux clients et de toute façon c'est l'identité même de la boulangerie, c'est qu'on est avant tout dans une boutique de producteurs, c'est vraiment l'extension de la ferme. Donc à la ferme, c'est une ferme 100% agriculture bio, on produit la farine et directement moi je livre donc la farine de la ferme aux boulangers et après ils font différentes gammes de pain et effectivement tout pour les sandwichs, c'est ce pain là, on va dire du pain fermier qui est utilisé.
0: Avec les premiers rayons de soleil, les équipes de la boulangerie des Délices du Grand Champ ont aménagé une grande terrasse pour déjeuner, boire un verre ou prendre son petit déjeuner.
1: Maintenant, on peut profiter, grâce au printemps et l'été qui pointe le bout de son nez bientôt, on peut profiter d'une grande terrasse qu'on a aménagée aussi progressivement. Mais maintenant, là, je pense qu'elle est toute prête. On a installé les toiles de voilage pour se protéger du soleil, qui était très attendu ces derniers temps. Mais ceux qui veulent, ils peuvent encore être en plein soleil. Là, sur la pelouse, on peut se mettre en plein soleil. Donc avec toute une partie de mobilier palette qui plaît beaucoup, des petits coussins, des petits coins cosy quoi, avec un petit peu de vent et puis la vue sur la cueillette et sur les bois, on se croirait presque en vacances en tout cas. Mais c'est vrai que là on vient juste d'arrêter les pommes parce que notre producteur de pommes c'est la fin, il a plus de production en stock, donc on a arrêté les pommes. Ça va plutôt bien parce que notre producteur de fraises, lui, il commence tout juste d'avoir les premières fraises qui par chance nous a réservé les premières cueillettes du matin, et donc là c'est vrai que ça fait plaisir de voir les premières tartes aux fraises, un peu de couleur dans les vitrines de pâtisserie, donc vraiment les premières tartes aux fraises, les fraisiers et tous les gâteaux qu'ils feront avec les fruits de saison.
0: 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Avec l'arrivée des beaux jours, la toute nouvelle terrasse boisée fait déjà son petit effet auprès des habitués. 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